0: Ben, c'est un type qui est donc dans un hôtel, n'est-ce pas? Alors, c'est dans la nature, il y a un lac, c'est très joli, mais c'est un peu tristoun. Et là, l'hôtel, il n'y a pas grand monde. Allez, tous les jours, il va à la pêche. Hop, hop, hop, il revient le soir à la pêche. Boum, boum, boum. Puis il y a un nouvel arrivant, n'est-ce pas? Un vacancier qui est là. Bonjour monsieur, alors, ça mord? Oui, oui, oui, oui, oui, oui. En vacances? Non, non, non, non, non, non, non. Et vous êtes là pourquoi? En voyage de noces. Ah bon, elle est votre femme? Elle est dans la chambre, elle est dans la chambre, elle est là, elle est dans la chambre, elle bouge pas, voilà. Ah bon, voyage de noces? Ah ah! Pot pot pot pot pot pot pot pot pot pot. Ah ah ah! Non, non, pas du tout. Ah bon? Pourquoi? Eh bien, elle est malade, elle a une maladie vénérienne. Je ne peux donc pas. Pot pot pot pot. Ah bon, elle a une maladie vénérienne, voyage de noces? Eh oui, oui. Allez, vous pouvez toujours. Vous n'êtes pas obligé de passer par là, vous pouvez toujours passer par derrière, je sais pas. Voyez-vous ce que je veux dire? Oui, je ne peux pas là non plus parce qu'elle a des hémorroïdes, voyez-vous? Ah bon, mais alors, c'est très embêtant pour un voyage de noces quand même. Mais dites-moi, mais alors, petit plaisir buccal, non? Non, je ne peux pas non plus, elle a de l'impétigo, n'est-ce pas, alors? Mais alors, vraiment, je vois pas pourquoi vous l'avez épousée. Et c'est parce qu'elle a des vers, voyez-vous, et pour la pêche, c'est excellent.
1: Quelle horreur! Abominable!

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Bonjour, il est 10h22 minutes dans les studios de la Radio Antenne Portuguesa. Je vous rappelle donc que ce jour-là, 22 septembre, 19 et 20 septembre, c'est les jours, les journées européennes du patrimoine. Et pour ça, Valent Mireille qui organisait également la journée européenne du patrimoine. Beaucoup de choses à visiter et à faire à Valent Mireille sur toute la journée. Et entre autres, vous pouvez visiter la radio antenne portugaise, comme vous savez, la radio antenne portugaise qui fait partie maintenant du patrimoine de Valent Mireille. Radio Antenne Portugaise qui se trouve en 9-8 rue du Puy-Tessier. Les portes sont ouvertes depuis 9h ce matin et nous serons jusqu'à 18h ici présents pour vous faire visiter cette Radio Antenne Portugaise. Donc n'hésitez pas, si vous souhaitez visiter la Radio Antenne Portugaise, nous sommes ici très heureux de vous faire connaître notre Radio Antenne Portugaise. Voilà, vous savez tout, il suffit maintenant de venir nous visiter. Bonjour à tous. On va continuer avec une nouvelle musique.

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Ora, porque lembrar mais uma vez que Les Amis do Portugal Verretes Larcés organizam leur soirée dançante avec un bon repas samedi 26 septembre 2026 dans la salle Eugène Viseau à Verretes. Donc ce prochain samedi 26. Pour cette soirée, vous allez avoir un apéritif offert par l'association, à boire avec modération bien sûr. Et pour votre menu, vous allez avoir une entrée d'assiette charcuterie, le plat de résistance bacalhau à brasse, au morue à brasse, aux cuisses de poulet, après fromage et salade. Et le dessert, c'est du gâteau fait maison et café pour terminer. Pour votre soirée, vous allez avoir le plaisir d'avoir Georges Béran et Miguel qui vont animer votre soirée. Les prix, il faut en parler bien sûr, 30 euros par personne, 25 euros pour les abonnés et 15 euros pour les jeunes moins de 12 ans. Les prix des boissons ne sont pas compris dans les prix que je viens de vous donner. Pour vos réservations, qu'elles sont obligatoires, vous appelez le 06 85 76 60 49. 06 85 76 60 49. Je vous rappelle aussi que votre émission des dédicaces, aujourd'hui, elle n'est pas présente pour la simple raison, comme vous savez, aujourd'hui, c'est la journée européenne du patrimoine. Et comme la radio antenne Podgres se trouve à Ballon-Miré, qui organise leur journée de patrimoine un peu partout, beaucoup de choses à faire à Ballon-Miré aujourd'hui, des expositions, des randonnées, des inaugurations, etc., etc. Et aujourd'hui, vous avez une exposition et balade, les anciens commerces et l'église de Ballon-Miré, exposition de 10 à 18 heures à la salle de Beaune, des balades de 14h30 jusqu'à 16h30 à la salle de Beaune, et marché médiéval aussi à l'étang de Beaune, beaucoup de choses à faire donc ce samedi dimanche. Et ça, je vous rappelle aussi que votre radio antenne portugaise, elle vous ouvre les portes depuis ce matin de 9h jusqu'à 18h cet après-midi. Donc vous savez tout, c'est avec un grand plaisir que nous vous recevrons ici à la radio antenne portugaise pour vous faire visiter ce beau travail qui a été fait ici à Ballon-Miré pour avoir cette belle radio antenne portugaise. Donc nous vous attendons pour, si vous le souhaitez bien sûr, venir nous visiter. On va continuer avec Inavarej, donc avec nos belles musiques.

0: Bonsoir, bienvenue sur Rapline. Le rap français bat-il de l'aile? On est en droit de le craindre, puisqu'un de ses plus brillants représentants, en l'occurrence le groupe ZOB, Boz en Verlan, nous a confié son amertume et confirmé sa scission avec la mouvance rap. Et oui, scission consommée, puisque les membres du groupe viennent de créer un tout nouveau style, la new music. Et oui, est-ce que le rap français, c'est fini? On se pose la question à vous.
1: Disons que nous, on est écœuré par le rap, tu vois, et ça récup, tu vois.
2: Ouais, si tu veux, aujourd'hui, il y a tous les mecs qui rappent, tu vois. Il y a même que des comiques qui rappent. Si tu veux, ça veut plus rien dire, tu vois. La révolte a été amidonnée, tu vois.
1: Ouais, c'est sûr, la révolte a été amidonnée.
2: Ouais, c'est sûr. Ouais, c'est sûr qu'au midi, c'est un peu vachement la faute à la société, tu vois.
1: C'est sûr.
2: Marre du rap!
1: Bah, disons qu'on voulait que notre musique, elle soit new. C'est pour se différencier totalement de ce qui a été fait auparavant, avant.
2: Ouais, là, si tu vois, la new music, c'est l'antidote du rap, tu vois. C'est ouais. Le vaccin, tu vois.
1: C'est le vaccin, ouais, l'antidote.
2: C'est un peu la chose de la société. Ouais, comme il dit, si tu vois, c'est une musique qui est complètement différente des autres, tu vois.
1: Ouais. Nous, on est deux rebelles, tu vois. On est deux rebelles, on veut pas se faire signer aux 80, tu vois. Je te parle cash quand je te dis ça, tu vois.
2: Si tu vois, moi, je vais te dire un truc, tu vois. Moi, je te parle cash aussi, tu vois. Nous, on veut pas que les gens, les médias, ils parlent de nous, tu vois.
3: Ouais.
2: Et ça, il faut que tout le monde le sache.
3: Ouais,
2: comme il dit, c'est vrai qu'on n'est pas des lèches vinyles du système, tu vois.
1: Ouais. C'est sûr.
2: Y'en a marre du rap. Si tu veux, nous, on a la rime dans la peau, tu vois.
1: C'est notre pain quotidien.
2: On va te prouver qu'on a la rime dans la peau.
1: On te le prouve, frère.
2: Les mecs, ils ont le calcul, nous, on a la rime, vas-y.
1: Vas-y, frère. Eh oui, nous, brother, on a le tempo.
2: C'est sûr, j'aimerais bien manger une poule au pot,
1: ouais.
2: Sur la rime, à moi. Et bon, c'est, au fait, comment lutter contre notre malheur?
1: Ah ouais, c'est sûr. En fait, il est quelle heure?
2: Super. Et toi, bonjour, toujours rebelle à la société.
3: Comme ça, sinon, dans la société.
2: Tu vois, et ça peut
1: ouais.
2: À l'infini, comme ça.
1: À l'infini, écoute bien ce que je te dis. La marre du rap.
3: On est trompé.
2: Ah, c'est fini, le rap, c'est...
1: Fini, le rap.
2: C'est, si tu veux, le rap, c'est la momie, tu vois.
1: Ah, ouais.
2: C'est sous terre, ça n'existe plus, tu vois. Les vers, ils ont tout bouffé, tu vois. Maintenant, la new music, elle rejaillit, tu vois. C'est comme un soleil hein, en pleine nuit, tu vois.
3: Oh, merde, ok.
2: Ok, on y va encore.
4: Let's go pour la new music.

0: Bon, ça se passe aux eaux de Bruxelles, n'est-ce pas? Alors, c'est un touriste français qui arrive aux eaux de Bruxelles, il y a une fosse à singes qui est là. Il voit le singe qui s'emmerde au fond. Alors, il prend un abricot, il dit, tiens, je vais lui donner à becquer au singe, il jette l'abricot. Le singe, prend l'abricot, il ouvre l'abricot, il enlève le noyau, il se le fout dans le cul, il ressort le noyau, il le met dans l'abricot et il le bouffe. Mais qu'est-ce que c'est que ce singe de fou, là? Pas, non? C'est pas possible. Il remet un abricot, il va voir, hein. Le singe, il se démonte pas, il reprend l'abricot, il met le noyau dans le cul, hop, il le ressort, il le remet dans l'abricot, il le bouffe. Mais il est fou, ce singe! Je sais qu'on est aux eaux de Bruxelles, mais on va quand même! Il lui met 4 abricots. Le singe, pareil, il prend les 4 abricots, il enlève le noyau, hop, il le met dans le cul, hop, il le met dans l'abricot, il le bouffe, terminé. Allez, il va voir le conservateur du zoo. Monsieur le directeur, vous êtes directeur du zoo de Bruxelles? Oui, pour te faire deck, bien sûr, une fois. Venez voir le singe, parce que alors là, il, vous avez un chimpanzé, il est fou. Qu'est-ce qu'il fait, la contre? Mais venez voir, je vais vous montrer. Et alors, ils arrivent tous les deux au bord de la fosse. Regardez bien, vous voyez l'abricot? Bon, oui, je vois l'abricot, nous, je pense que c'est pas une frite, c'est un abricot, je vois très bien. Bon, je jette l'abricot, hop, et le singe prend l'abricot, il l'ouvre, il enlève le noyau, il se le met dans le cul, hop, il ressort le noyau, il le met dans l'abricot, et il bouffe l'abricot. Vous avez vu ce qu'il fait? Bon, oui, alors. Mais enfin, il, quand même, il met l'abricot dans le... Il met le noyau dans le cul, et il le remet dans l'abricot, il le bouffe. Pourquoi? Bon, c'est normal, et la contre, parce que hier, il y a un touriste français qui est arrivé. Il lui a donné un avocat, un gros avocat, il a mangé l'avocat en entier. Le noyau est resté coincé à l'intérieur, alors maintenant il se méfie, il essaye avant.
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